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3: Il est 7h à Paris, 5h en temps universel.
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3: Et bonjour, très heureuse de vous retrouver ce matin, jeudi 30 juillet 2026. On sera à nouveau sur le front des incendies toute cette matinée en France, en Espagne, au Canada, au Maghreb, mais aussi en Turquie. On se penche également sur le Royaume-Uni. Que dire des premiers jours à Downing Street du nouveau Premier ministre? On en parle avec notre grand invité international ce matin, l'ancien député travailliste Denis McShane. Rendez-vous à 8h20. Bonjour Nathalie Miché.
5: Bonjour Andréane, bonjour à tous.
3: Alors cette bataille contre les incendies à travers le monde, c'est à la une de votre journal.
5: Oui, une lutte acharnée qui porte ses fruits en Espagne et en France. Dans le sud-ouest de l'Hexagone, en Gironde, le feu reste stabilisé ce matin. Mais les habitants sont exténués. Reportage dans le petit village de Somos, là d'où est parti cet incendie. Et nous irons également au Canada, où des millions d'hectares sont partis en fumée rien qu'au mois de juillet. Troisième été consécutif d'incendies exceptionnels dans le pays. Et pourtant, le Canada n'a toujours pas d'agence spécialisée dans les feux de forêt.
3: Dans ce journal également, le drame de l'île zambienne Jeremiah, occupée par une entreprise chinoise.
5: C'est une enquête exceptionnelle que vous propose RFI en Zambie. Voilà 3 ans que des centaines de pêcheurs et leurs familles ont été expulsés manu militari du lac Kariba. Une opération au bénéfice d'une société chinoise de poissons d'élevage.
3: Un nouveau mandat d'arrêt en Bolivie contre l'ex-président Evo Morales.
5: Le parquet général le suspecte d'être à l'origine des manifestations et des barrages routiers organisés pendant 50 jours en mai et juin dernier. Retranché dans son fief depuis près de 2 ans, Evo Morales, lui, se dit persécuté.
3: Qui partage le pain avec un ami ne connaît pas la faim.
5: Méditez bien ce proverbe arabe, car ce jeudi 30 juillet, c'est la journée mondiale de l'amitié. Pour lutter contre la solitude, voilà plus de 60 ans en France que les bénévoles de SOS Amitié répondent au téléphone.
3: Le soulagement dans le sud-ouest de la France après une journée caniculaire. Le feu de forêt en Gironde reste stabilisé.
5: Oui, affirmation de la préfète du département. Malgré les fortes chaleurs d'hier, les flammes n'ont pas progressé. Avec l'amélioration des conditions météo, la baisse des températures, eh bien ce feu qui a parcouru 42 000 hectares depuis mercredi dernier n'avance pas pour l'instant. On le rappelle, ce brasier, c'est du jamais vu depuis plus de 70 ans en France. Un feu parti le 22 juillet du village de Somos, où un engin agricole avait pris feu. Pour les 500 habitants de cette localité, Nicolas Roca, il a fallu apprendre à vivre au rythme des flammes.
6: Devant le petit chalet où se restaurent les soldats du feu, Quentin attend les instructions des pompiers.
7: On essaye de se tenir au courant par téléphone et puis après on vient se renseigner là auprès du poste de commandement.
6: Voilà plus d'une semaine qu'il parcourt les environs du village avec sa voiture et sa cuva.
7: Ouais, un peu fatigué, hein. Ça c'est sûr, mais bon, surtout un peu en colère de voir comment c'est rendu le résultat, il n'y a plus rien, quoi.
6: Dans la commune, chacun est à pied d'œuvre, en cuisine, au soutien psychologique ou bien à la lutte contre les flammes, et ce, malgré l'usure des jours qui se répètent, le maire Didier Chaudat.
8: Grosse fatigue de tout le monde, mais on tient le coup, on veut sauver notre village et on lâchera rien.
9: C'est une question, les dons, là, ils viennent d'où, des supermarchés du coin qui...
10: Ça vient de Limoges.
11: On a des dons de partout, c'est impressionnant.
9: Là, le camion, il vient de Limoges.
11: Limoges, je suis parti ce matin.
6: Cet homme a fait 300 km pour apporter de la nourriture aux sinistrés, un soutien symbolique mais essentiel pour une commune déjà frappée par le feu il y a 4 ans.
8: Et comme on a connu en 2022, on a un esprit de faire tout en sorte pour que ça se passe le mieux possible pour l'accueil de nos pompiers et des agriculteurs, parce qu'il faut le dire, on a eu beaucoup d'aide aussi de citernes agriculteurs, et arriver à redonner une âme à ce village.
6: Une âme nécessaire pour que la commune reprenne son apparence d'avant les flammes. Nicolas Roca, Somos, RFI.
5: En Espagne, tous les habitants qui avaient été évacués aussi à cause de l'incendie dans la région de Madrid peuvent désormais rentrer chez eux. Les ordres d'évacuation dans les 2 dernières communes qui étaient concernées ont été levés. En revanche, en Grèce, la situation s'aggrave, en Crète en particulier, avec un feu de forêt incontrôlable qui a coûté la vie à 2 pompiers. Et puis en Turquie, 90 foyers d'incendie ont été recensés à travers tout le pays en l'espace d'une seule journée. D'après le président turc, plus de 80 80 d'entre eux ont pu être maîtrisés.
3: Des feux de forêt d'une ampleur exceptionnelle également au Canada.
5: Là-bas, plus de 3 millions d'hectares sont partis en fumée depuis le début du mois de juillet, essentiellement dans le nord-ouest du pays et dans la province de l'Ontario. Pour faire le bilan, il faudra attendre la fin de l'été, mais d'après le premier ministre Mac Carney, c'est l'une des saisons des incendies les plus intenses qu'ait jamais connu le pays. Depuis 3 ans maintenant, le Canada traverse les pires épisodes de feux de forêt de son histoire. Et pourtant, c'est le seul membre du G7 à ne pas avoir d'agence nationale spécialisée dans les incendies. Et de plus en plus de Canadiens dénoncent une anomalie. À Montréal, les explications de notre correspondante Nafi Alibert.
0: Face à une nouvelle saison d'incendies hors normes, la pression monte au Canada pour repenser la lutte contre les feux de forêt. Et les appels se multiplient pour créer un centre national capable d'anticiper les crises et de mieux répartir les renforts à travers le pays. Car ici, chaque province et territoire dirige les opérations sur son sol. Un organisme pancanadien organise le partage des pompiers et des avions disponibles. Le gouvernement fédéral, lui, intervient en soutien lorsque les capacités locales sont dépassées. Mais aucune autorité ne pilote l'ensemble du dispositif à l'échelle du pays, alors que les flammes se propagent d'une province à l'autre. Alors pour l'Association canadienne des chefs de pompiers, c'est un fonctionnement aujourd'hui mal adapté aux incendies simultanés. L'association réclame déjà depuis des années la création d'une agence nationale de coordination pour les incendies de forêt. Le mois dernier, un rapport du Sénat a relancé cette idée qui a récemment été reprise par le premier ministre de l'Ontario, Doug Ford. Ottawa assure y réfléchir, mais le projet reste à ce jour sans suite. Nafi Alibert, Montréal, RFI.
3: Des centaines de pêcheurs zambiens expulsés de chez eux pour faire de la place à des entreprises chinoises. C'est une enquête exceptionnelle signée RFI.
5: Nos envoyés spéciaux Igor Strauss et Vesper Kové se sont rendus dans le sud de la Zambie, sur les rives du lac Karia. Au milieu de cette étendue d'eau, il y a l'île de Jérémia où des familles entières auparavant vivaient du produit de la pêche. Mais tout a changé il y a 3 ans quand la police zambienne a exproprié les habitants de façon très brutale. Les maisons des pêcheurs ont été incendiées pour faire place nette à une entreprise chinoise de pisciculture. Je vous propose d'écouter un extrait de cette enquête RFI.
2: Je suis pêcheur et agriculteur, mais mon premier métier, c'est la pêche. J'habitais sur l'île de Jérémia. C'est de là qu'ils nous ont chassés le 11 février 2023. C'est là que nous avons été battus. Tout cela par des Chinois qui ont installé des cages à poissons ici. Le bâtiment blanc là-bas, c'est de là qu'ils opèrent maintenant. Et là, ce sont des cages à poissons qu'ils ont installées.
12: Ces cages remplies de poissons d'élevage ont été installées par la compagnie chinoise Zamfresh. Sous prétexte de protéger ces installations, l'entreprise, appuyée par l'armée zambienne, a violemment expulsé les habitants de l'île en pleine nuit. Et aujourd'hui encore, les Chinois empêchent les habitants de pêcher près de leur cage à poissons.
2: 3 mois après avoir été chassés de l'île, 2 pêcheurs sont allés pêcher près de leurs installations. Quand ils ont vu la pirogue, ils l'ont fait chavirer. Un des pêcheurs a sauté et s'est noyé. L'autre a survécu car il savait nager.
5: Le drame de l'île zambienne Jérémia, occupée par une entreprise chinoise. C'est une enquête d'Igor Strauss et de Vesper Kové sur les rives du lac Kariba. Enquête en vidéo et article complet à retrouver en longueur ce jeudi sur RFI.fr et l'application RFI.
3: Au Moyen-Orient, les États-Unis disent avoir terminé une lourde série de frappes contre l'Iran.
5: 2e nuit consécutive de bombardements dans la région après ceux qui ont visé des groupes armés pro-iraniens en Irak. Cette fois, l'armée américaine a agi en territoire iranien. Elle dit avoir visé notamment des centres de commandement des gardiens de la Révolution. Et l'agence de presse iranienne Fars affirme que 3 personnes ont été tuées. À l'avenir, pour intercepter les attaques, Téhéran compte sur une livraison de missiles chinois. Information donnée par l'agence Reuters. Elle évoque une commande de 400 lanceurs de missiles de défense aérienne. Des informations infondées, assure Pékin, qui souligne promouvoir la paix. Mais dans les faits, le soutien du géant chinois à l'Iran ne fait aucun doute, Nicolas Feldman.
13: Il y a d'abord le soutien diplomatique. Depuis le début de la guerre, le 28 février, Pékin condamne les frappes contre l'Iran, réclame un cessez-le-feu et appelle à la reprise des négociations. Le message officiel est clair, éviter une escalade. Mais derrière ce discours, la Chine continue d'épauler son allié iranien. Plusieurs entreprises chinoises sont accusées par les États-Unis d'avoir livré à Téhéran des puces électroniques et des composants utilisés ensuite dans des missiles ou des drones. D'autres sociétés chinoises ont été sanctionnées par Washington, soupçonnées d'avoir fourni des images satellites à l'Iran pour repérer des cibles. Enfin, et c'est peut-être le plus important, Pékin est un soutien économique. Malgré les sanctions occidentales, la Chine achète toujours l'essentiel du pétrole iranien. Des milliards de dollars continuent d'entrer dans les caisses du régime. C'est cette manne qui permet à Téhéran de faire tourner son économie, mais aussi de financer une partie de son effort de guerre.
5: Au Proche-Orient, cette alerte lancée par le Haut Commissariat de l'ONU aux droits de l'homme, la violence des colons et l'annexion du territoire palestinien ne font qu'empirer en Cisjordanie. Un communiqué dans lequel le Haut Commissariat aux droits de l'homme appelle les États à agir contre l'occupation israélienne. Depuis une semaine, les violences en Cisjordanie ont fait 10 morts, 8 Palestiniens, 2 soldats israéliens. On va y revenir en détail dans le journal de 6 heures en temps universel, c'est dans une heure.
3: En Ukraine, les bombardements russes ont fait au moins 8 morts pendant la nuit.
5: 6 personnes d'une même famille tuées par un missile dans la ville de Kryvyi Rih, dans le centre du pays. 2 autres tuées à Kiev et à Poltava quelques heures plus tôt. Le président Zelensky avait mis en garde contre une attaque massive imminente. L'Ukraine, qui elle-même multiplie les attaques de drones en territoire russe. Ce mercredi, ce sont des sites pétroliers et logistiques situés à plus de 2000 km de la ligne de front qui ont été visés. Des drones longue portée qui sont au cœur d'un changement de stratégie militaire et qui commence sérieusement, Sofia Katsenkova, à peser sur Moscou.
14: Depuis quelques semaines, Kiev cherche à user son ennemi loin du front. Pour Maxime Beznochuk, expert ukrainien en défense, l'objectif est d'abord militaire, mais aussi psychologique.
13: L'objectif principal, c'est d'intensifier les frappes. L'Ukraine a déjà réussi à toucher les infrastructures pétrolières et cible désormais les plateformes logistiques où sont stockés des équipements à usage civil et militaire. Cela perturbe les chaînes d'approvisionnement russes et rend la guerre beaucoup plus visible et réelle pour la population.
14: Selon lui, ces attaques exploitent deux faiblesses de la Russie.
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0: Et tout de suite, c'est le journal. Bonjour Fabrice Le Grillet.
2: Bonjour Andréane, bonjour à tous.
0: Cette alerte lancée hier par l'ONU, la violence des colons israéliens ne fait qu'empirer en Cisjordanie occupée.
2: Le Haut Commissariat des Nations Unies aux Droits de l'Homme appelle les États à agir. Des attaques qui ne cessent de se multiplier, tout comme les annexions de territoires, à l'image de cet agriculteur palestinien que vous entendrez dans un instant, lui qui vient tout juste d'être chassé de ses terres par des colons armés. Nous rejoindrons aussi Michel Paul, notre correspondant à Jérusalem, Israël, où le gouvernement peine à imposer son récit officiel sur la question.
0: Dans ce journal également, Fabrice, un optimisme affiché en Espagne ou encore en France, malgré des incendies qui font toujours rage.
2: Un feu qui reste stabilisé en Gironde, dans le sud-ouest de la France, et en Espagne, des milliers de personnes évacuées qui ont pu regagner leur domicile dans la région de Madrid. Certains avaient malgré tout choisi de ne pas partir. Reportage aux côtés d'une jeunesse déterminée à agir contre le feu dans quelques minutes. Des incendies aussi en Grèce où 8000 personnes viennent d'être évacuées.
0: La Russie a mené de nouvelles frappes contre l'Ukraine dans la nuit.
2: Au moins 8 personnes ont été tuées à Kiev et dans plusieurs localités. Et cette visite qui ne manque pas de faire réagir en Afrique du Sud, le chef des armées sud-africains revient tout juste de Moscou, alors que le pays se place en médiateur dans ce conflit. Et puis plus léger, enfin, nous parlerons cinéma à la fin de ce journal avec le retour de Spider-Man.
0: Alerte donc sur la violence qui ne fait qu'empirer en Cisjordanie occupée.
2: Dans un communiqué publié hier, le Haut Commissariat des Nations Unies aux Droits de l'Homme appelle les États à agir donc pour mettre fin à l'occupation israélienne, 2 ans après l'avis de la Cour internationale de justice déclarant illégale l'occupation de la Cisjordanie. La violence des colons ne cesse de s'aggraver, des attaques visant notamment des communautés villageoises afin d'annexer de nouveaux territoires. Illustration avec l'histoire de Mahmoud Toubassi, un agriculteur palestinien chassé de ses terres la semaine dernière. Le récit d'Abla Junaidi.
3: Mahmoud Toubassi et sa famille auront tenu 3 mois. 3 longs mois sous la menace de colons armés venus s'installer sur leur propriété, lançant des pierres, harcelant jour et nuit, avant de brûler une partie de la maison, puis finalement de couper le courant. La maison littéralement assiégée et les vivres épuisés, l'agriculteur n'a eu d'autre choix mercredi dernier que de quitter les lieux. Désormais, il est condamné à regarder depuis le village voisin la ferme qu'il occupait et qui le faisait vivre.
4: La situation était catastrophique. On n'avait ni eau, ni nourriture, ni électricité. Ils avaient brûlé notre voiture, ils nous jetaient des pierres, nous menaçaient de nous tuer, de tout brûler, de nous brûler comme la famille Dawabche.
3: En 2015, des colons mettaient le feu à la maison des Dawabche tout près de là, tuant 3 de leurs membres, dont un bébé. À aucun moment, l'armée israélienne n'a fait reculer les colons. Le vieil homme, blessé lors de la seconde intifada en 2001, est démuni.
4: Malheureusement, l'autorité palestinienne a arrêté de me verser les 1500 shekels de pension. Je dépends de l'agriculture, de mes oliviers, mes amandiers, et maintenant, il ne me reste absolument rien.
3: L'autorité palestinienne, elle aussi, se dit démunie pour faire reculer ce qui est devenu une routine dans les territoires occupés, la violence déchaînée des colons israéliens.
2: Abla Junaidi, des colons armés qui agissent souvent de concert avec l'armée israélienne, armée qui, dans la foulée d'incursions la semaine dernière, a par exemple déclenché une vaste opération militaire dans le village palestinien de Tel. 4 Palestiniens, 2 Israéliens sont morts et au sein de la société israélienne. Cette escalade remet brutalement en cause le récit officiel du gouvernement. Décryptage de Michel Paul, notre correspondant à Jérusalem.
5: L'opération militaire déclenchée dans la foulée des affrontements meurtriers de vendredi dernier dans le village de Tel peine à imposer le récit officiel. Alors que le gouvernement dénonçait une attaque terroriste pour justifier sa riposte, des vidéos montrant l'incursion initiale de colons armés sont venues contredire la version ministérielle. Résultat, le débat interne explose. Une partie de l'opinion publique et de la presse, notamment le quotidien d'opposition Haaretz, remet désormais en cause l'usage du mot terrorisme face à des villageois qui défendaient leurs terres. Mais sur le terrain, cette escalade sert de levier. Sanctions collectives, démolition et désormais saisie inédite de terres par l'armée en zone A, exclusivement palestinienne. L'opération en cours ne relève pas d'un simple maintien de l'ordre soutenu par l'extrême droite au pouvoir, notamment par les ministres Ben-Gvir et Smotrich, qui demandent ouvertement l'annexion de la Cisjordanie. Elle concrétise, selon une partie de l'opposition, une stratégie coordonnée visant à étendre les colonies et à rendre irréversible la fin des accords d'Oslo. Michel Paul, Jérusalem, RFI.
0: Les États-Unis ont repris leur bombardement sur l'Iran cette nuit.
2: Une série de frappes en représailles aux attaques visant des intérêts américains au Moyen-Orient ces dernières heures. Deux provinces iraniennes ont été visées, au moins 3 personnes sont mortes. Et Téhéran qui riposte, l'armée jordanienne annonce ce matin avoir intercepté 5 missiles iraniens.
0: C'est à la une aussi ce matin, ces signes encourageants sur le front des incendies en Europe de l'Ouest.
2: De gigantesques brasiers font toujours rage, mais la situation semble s'améliorer un peu. En France comme en Espagne, où les habitants des deux dernières localités de la région de Madrid qui avaient dû être évacués ont été autorisés à rentrer chez eux hier soir. Malgré les ordres d'évacuation, certains avaient choisi de ne pas obéir pour tenter de sauver ce qui était encore sauvable. À San Martín de Valdeglías, c'est une petite équipe de voisins qui a décidé d'affronter les flammes. Reportage d'Alice Froussard, là où a démarré l'incendie de la Sierra Oeste de Madrid.
6: Derrière le lycée d'Yarixa, 18 ans, il y a un terrain vague et une vingtaine de maisons dans une petite rue en contrebas. Ce fameux jeudi de la semaine dernière, lorsque le feu commençait à être incontrôlable, que les pompiers étaient débordés, il a fallu utiliser les moyens du bord.
7: Nous nous sommes mis à faire pare-feu nous-mêmes. On a commencé à avoir très peur parce que l'incendie avançait très vite. Il venait des villages d'à côté, El Tiemblo et Cerebros. Nous étions surtout des habitants avec quelques pompiers, mais très peu.
6: Faire pare-feu ici, ça veut dire nettoyer le terrain, enlever toute la végétation susceptible de brûler, creuser encore et encore, dégager un passage pour empêcher la progression des flammes.
7: Tu fais comme une tranchée, comme ça le feu ne peut pas s'approcher des maisons.
6: Leur action a fonctionné, bien qu'apeurée, la petite équipe de 40 personnes a réussi à faire en sorte que les maisons soient épargnées. Ce n'est pas le cas partout. Une centaine d'habitations a brûlé dans cet incendie. Et derrière cette tragédie se joue aussi une autre bataille, estime Yarixa, la campagne contre la ville.
7: On devrait nous laisser débroussailler, couper des arbres, faire ce genre de choses, parce qu'en fin de compte, les gens du village, nous savons le faire.
6: Un constat partagé par Maria, qui était avec elle ce même soir.
8: Il faut demander plein d'autorisations et souvent elles ne sont pas accordées ou alors trop tard, à une période où on ne peut plus couper ou à une saison où ça poserait problème.
6: Courageuse, les deux amies n'aiment pas ce mot. Nous avons juste fait ce qu'il fallait pour notre village, disent-elles. Alice Froussard, San Martín de Valdeiglesias, RFI.
2: Et la Grèce fait aussi face à des feux de forêt. 3 pompiers sont morts, dont 2 en Crète. La Crète où on vient de l'apprendre, près de 8000 personnes ont dû être évacuées. En Turquie, 90 foyers d'incendie ont été enregistrés hier. La grosse majorité est maîtrisée. Tandis que dans le sud-ouest de la France, en Gironde, une nouvelle nuit plutôt calme. Le feu qui a ravagé 42 000 hectares est toujours stabilisé selon la préfecture. Et lueur d'espoir encore, on s'attend à une journée plus fraîche aujourd'hui. Des incendies qui touchent aussi les Landes plus au sud ou encore le Var dans le sud-est. Une situation que vous pouvez suivre en temps réel sur notre site rfi.fr.
0: La Russie a mené de nouvelles frappes sur l'Ukraine cette nuit.
2: Des bombardements qui ont fait au moins 8 morts et qui ont visé Kiev, mais aussi plusieurs localités dans le centre ou encore dans l'ouest du pays. Hier soir, Volodymyr Zelensky avait mis en garde contre une nouvelle attaque massive de Moscou. La Russie, d'où rentre tout juste le chef de l'armée d'Afrique du Sud. Et cela ne manque pas de faire de grincer des dents au sein de la classe politique sud-africaine. La visite a eu lieu en début de semaine à Moscou, avec pour objectif de renforcer la collaboration militaire entre les deux pays. Un déplacement qui provoque la colère du deuxième parti politique de la nation arc-en-ciel. L'Alliance démocratique s'offusque de cette rencontre, alors que l'Afrique du Sud se place en médiateur dans le conflit russo-ukrainien, revendiquant une politique historique de non-alignement, Valentin Hugues.
9: L'Alliance démocratique prévoit de soumettre une série de questions au Parlement pour obtenir des explications. Un pays ne peut pas prétendre être neutre tout en renforçant publiquement les liens militaires avec l'un des belligérants, écrit la DA, principal opposant à l'ANC. Car dans son communiqué, l'armée sud-africaine se félicite de cette rencontre à Moscou entre le lieutenant-général Mbata et son homologue russe, qui portait donc sur le renforcement de la coopération militaire entre les deux pays. La DA pointe du doigt un manque de cohérence, comme lors de l'exercice naval au large du Cap avec des navires russes plus tôt cette année. Des événements qui alimentent les polémiques, puisque Pretoria se place en médiateur dans le conflit russo-ukrainien et revendique une politique historique de non-alignement. Souvent accusé de manquer de clarté diplomatique, le mois dernier, l'Afrique du Sud rappelait que non aligné ne signifie pas neutre. Donner la priorité au dialogue et à la paix n'empêche pas de cultiver des relations bilatérales. Résumé, le département des relations internationales. Valentin Hugues, Johannesburg, RFI.
0: Une guerre en Ukraine qui agite les débats en France également.
2: Paris ordonne l'expulsion de Xenia Fedorova, ancienne directrice de Russia Today France, fermée en 2023. Elle est aujourd'hui chroniqueuse au sein de plusieurs médias du groupe Bolloré. Corée. Et selon l'arrêté ministériel, elle est accusée de relayer des campagnes de désinformation russe, de constituer une menace particulièrement grave et de manipuler l'opinion publique. La classe politique française n'a pas tardé à réagir à cette décision, Marie Lecoq.
10: Mieux vaut tard que jamais, nous confie le député socialiste Arthur Delaporte. En juin dernier, son groupe interpellait à l'Assemblée nationale le ministre de l'Intérieur pour demander l'expulsion du territoire de la chroniqueuse pro-russe Xenia Fedorova. Aujourd'hui, Arthur Delaporte salue la décision, déplorant toutefois qu'elle soit tardive.
11: Ce qui est inquiétant, c'est que cette personne a eu pignon sur rue pendant des mois sur l'une des principales chaînes d'information. Et ça, pour moi, c'est problématique.
10: L'eurodéputé du Rassemblement national Thierry Mariani dénonce quant à lui une atteinte à la liberté d'expression.
12: Je crois qu'il faut féliciter ce gouvernement qui est incapable d'expulser les délinquants étrangers, mais qui va peut-être bien réussir à faire taire l'une des rares voix dissonantes dans la presse française.
10: Dans la foulée, par la voix de son avocat, Xenia Fedorova a annoncé sa volonté d'immédiatement former un recours contre la procédure. L'eurodéputé Horizon Nathalie Loiseau s'en étonne.
13: Je suis surprise de voir qu'elle intente un recours. Elle qui explique tous les jours quel plaisir ressentent les Russes à vivre dans la Russie de Vladimir Poutine. Elle devrait au contraire se précipiter pour rentrer chez elle.
10: Selon l'entourage du ministre de l'Intérieur, Laurent Nunez, cité par le journal Le Monde, cette mesure souveraine lui retire de facto le titre de séjour et lui interdit de travailler.
2: Marie Lecoq.
0: On termine ce journal au cinéma, Fabrice, avec le retour de Spider-Man sur grand écran.
2: Spider-Man Brand New Day, c'est le nom de ce nouveau volet sorti hier dans les salles françaises. Le super-héros qui, pour la quatrième fois, est incarné par l'acteur britannique Tom Holland. On en parle avec Fatou Lord Diouf.
14: Everyone has weaknesses. Go find his.
15: Être un super-héros, ça isole. Rien de nouveau.
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17: Hello Angers, hello la cité du roi René. Eh bien, on espère que la nuit a été douce parce que nous, on est déjà bien réveillés pour vous accueillir. Vous êtes sur les 101.5 FM, la radio locale des Angevins, présente tous les matins de 8h à 9h dans Savourer nos différences, du lundi au vendredi, même quand la moitié de la ville est en congé. Allez, peut-être roulez-vous doucement sur l'avenue Yolande d'Aragon, ou peut-être flânez-vous tranquillement du côté de la cathédrale Saint-Maurice, appareil photo en bandoulière. Eh bien, voici ce qui vous attend cette prochaine heure sur les ondes de Radio G. Alors, nous aurons bien sûr un nouvel épisode de Scandale, notre podcast de l'été, ça sera en fin d'émission. Et votre horoscope en juin également, deux parties. On va rire avec la drôle de vie de Léona Graal. Et puis, dans le cœur de l'émission, toujours des extraits d'hier et d'aujourd'hui pour découvrir l'éclectisme musical de la radio et ses jeux pour s'amuser ensemble. Sans oublier, bien sûr, la météo locale. Et c'est justement maintenant. Bonjour et bienvenue dans Savourer nos différences.
18: Bienvenue sur Radio G, voici votre bulletin météo. Actuellement sur Angers, il fait 19 degrés. Pour ce matin, attendez-vous à un ciel très nuageux. Le thermomètre pointera sur 20 degrés, la température idéale pour tous. Cet après-midi, profitez d'un ciel parfaitement dégagé. 30 degrés nous attendent, recherchez les coins d'ombre pour vos pauses. Ce soir, le ciel sera bien couvert. Le mercure marquera 30 degrés, nous voilà dans les grandes chaleurs.
19: C'était la météo pour aujourd'hui, on vous souhaite une belle journée.
17: On continue la matinale de Radio G avec la première partie de l'horoscope. Si vous n'entendez pas votre signe, pas de panique, ce sera en fin d'émission.
20: Sagittaire.
21: Vos efforts vont enfin payer. En monnaie de singe, mais payez quand même.
20: Scorpion.
21: Votre partenaire vous regarde différemment. Difficile de savoir si c'est bon signe.
20: Verseau.
21: Une porte se ferme, une fenêtre s'ouvre. Bon, espérons qu'elle n'est pas au quatrième étage.
20: Gémeaux.
21: Une belle reconnaissance vous attend. Reconnaissance morale, hélas. Le salaire reste identique.
20: Lion.
21: Vous allez impressionner votre hiérarchie. Par votre absence prolongée, surtout.
20: Poisson.
21: Jupiter favorise les rencontres. Du côté du jardin des plantes, l'ambiance s'y prête. Les pigeons aussi attendent quelqu'un.
17: Un moment de pur divertissement maintenant dans Savourer nos différences. C'est le moment de rire avec Léona Graal et sa drôle de vie.
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4: Bonsoir à toutes et à toutes. Ce soir, nous recevons la belle...
22: Doucement sur les compliments.
4: Je veux dire la prodigieuse...
22: Non, t'en fais trop, là.
4: La grande...
22: N'exagère pas.
4: La chanteuse...
22: Oh, là, c'est beaucoup trop.
4: La femme...
22: Diminue.
4: La...
22: Allez !
4: L'alcoolique.
22: Voilà, parfait.
4: Édith Piaf, bonsoir. Bienvenue parmi nous. Oh, mais c'est moi qui vous remercie.
22: Tu t'es trompé d'invité, c'est pas Piaf, c'est un Piaf.
4: C'est pas Piaf, c'est un Piaf, donc c'est bien Piaf.
22: Je te dis que c'est pas Piaf, c'est juste un Piaf.
4: Bah, si c'est un Piaf, c'est bien Piaf, ne me dis pas que c'est pas Piaf si c'est Piaf.
22: C'est pas la Piaf, c'est seulement un Piaf.
4: Alors si c'est un Piaf, c'est bien Piaf, c'est Piaf, c'est Piaf, c'est Piaf, c'est Piaf.
22: Crétin, c'est un oiseau, c'est pas la chanteuse.
4: Oh oui, oh pardon, excusez-moi, chers téléspectateurs, nous accueillons ce soir non pas l'oiseau, mais bien l'être humain de sexe féminin.
22: Parfait la description.
4: Madame Édith Piaf.
23: Salut mon petit moineau, comment ça va?
4: Oh!
22: Merde!
4: Oh, Madame Piaf, tout va bien? Qu'est-ce qui s'est passé?
23: Bah, tu vois bien, j'ai trébuché! Piaf! Je me suis cassé la gueule!
4: Vous avez encore trop forcé sur la boisson!
23: Mais pas du tout!
4: Ah ouais? Bah, tenez, on va mesurer votre alcoolémie!
23: Hein?
4: Allez-y, soufflez dans cet éthylotest, vous allez voir!
23: Oh, tu m'emmerdes!
4: Ah, vous voyez, vous êtes tellement imbibé qu'il a explosé!
23: Ah, il est juste foutu, ton truc!
4: Bon, alors, Madame Piaf, première question.
23: Ouais?
4: Votre chanson emblématique, Non, je ne regrette rien, a marqué les esprits.
23: Avant?
4: Mais n'y a-t-il pas ne serait-ce qu'une seule chose que vous regrettez aujourd'hui?
23: Ah bah si, là, je commence à regretter les 3 bouteilles de rosé que je me suis enfilé avant l'émission.
4: Oui, non mais... Bah
23: alors, mon petit sucre, qu'est-ce qui t'arrive? T'as perdu ta langue ou quoi? Non, Édith.
4: Oui, Édith. Ça vous ennuierait d'arrêter de me parler comme si j'étais un gamin? Avec votre accent ridicule, là, ça m'insupporte.
23: Oh, écoute, mon petit moineau, c'est l'accent de Paris, hein, l'accent de la rue,
4: oui.
23: L'accent de Paris dans les rues de Paris,
4: oui,
23: l'accent
4: mais...
23: des rues de Paris dans les rues de Paris,
4: oui.
23: L'accent des rues de parents
4: oui,
23: dans les rues de Paris.
4: Oui, oui, mais c'est agaçant. Vous allez pas me dire que tout le monde parle comme ça chez vous.
23: Mais bien sûr que non, il est con celui-là. Adring. Attends, bouge pas, il y a mon téléphone qui sonne.
4: Je vous en prie.
23: Allô?
24: Oui, allô, maman, c'est moi.
23: Oh putain, v'là l'autre môme. Qu'est-ce qu'il y a, fiston?
24: Je voulais savoir quand est-ce que tu rentrais à la maison.
23: T'ai dit que j'avais une interview. Ça t'arrive d'ouvrir tes cages à miel quand je te parle, petit morveux?
24: Ouais, mais moi, je fais comment pour le dîner? Y'a plus rien à bouffer ici, bordel.
23: Eh ben, regarde dans le frigo, il doit rester un bocal de cornichons, il me fait pas chier.
24: Ah bah super, merci, maman.
23: Allez, bisous, moi, moi.
24: Moi, moi.
23: Et claque. Allez, gosse, je te jure.
4: Vos chansons parlent d'amour, de passion, de douleur.
23: Ouais.
4: Quel conseil donneriez-vous à un jeune artiste?
23: Eh ben, je lui dirais...
4: Oui ?
23: Hey !
4: Très bon conseil, merci. Si vous pouviez juste vous éloigner un peu de mon visage pour répondre à la prochaine question, parce que là, votre haleine va m'asphyxier.
23: Oh, excuse-moi.
4: Alors, que pensez-vous de la musique actuelle ?
23: Oh, ça me dégoûte.
25: Moi aussi.
23: Aujourd'hui, la musique, ça ressemble plus à rien, c'est devenu tout électronique.
4: Je suis bien d'accord. Vous avez vu ces DJ avec tous leurs boutons, là ?
23: Oh, m'en parle pas.
4: Je vous jure.
23: D'ailleurs, faudrait peut-être leur dire qu'il existe des produits contre l'acné.
4: C'est vrai.
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9: Voici maintenant un nouvel extrait d'émission, cette fois c'est J'ai la ref.
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27: On enchaîne avec la dernière partie de cette émission avant de se faire des bisous. Il s'agit, les amis, de cette séquence qu'on apprécie toutes et tous, cette séquence qui met de bonne humeur ou pas. Il s'agit, si je le retrouve, du jeu de Clément qui est préposé. Super, allez.
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27: Le but du jeu du jeudi, le jeu proposé par Clément, il y a une question à laquelle il vous faut répondre. Vous avez 2 minutes aujourd'hui, enfin même un peu moins parce qu'on est un petit peu en retard, pour me poser un maximum de questions, un maximum de propositions et vous devez trouver la réponse à ma question. La question est la suivante, qu'est-ce que la nomophobie. Je vous laisse, vous deux et le chat, me proposer des idées. La nomophobie, partons sur une thématique.
28: C'est une peur par rapport à des animaux?
27: Ce n'est pas une peur, il n'y a pas d'animaux.
28: C'est dans le quotidien?
27: C'est dans le quotidien.
28: Nomophobie.
27: La nomophobie, être nomophobe. C'est vrai qu'il y a phobe,
28: lié,
27: on a l'impression que c'est la peur.
28: C'est lié à la nourriture?
27: Non.
28: À la météo?
27: Non.
28: Quotidien, c'est lié
27: c'est quelque chose
28: au sommet.
27: C'est quelque chose qu'on a au quotidien, mais genre on l'a au quotidien, quoi.
28: Non, c'est une tâche à réaliser ou c'est...
27: Non, c'est un objet.
28: Un objet. Avoir peur. C'est pas dans la cuisine?
27: C'est pas dans la cuisine.
28: Dans la chambre?
27: C'est...
28: Dans une maison?
27: Non, c'est plus proche de vous. Je vais vous mettre
28: c'est le téléphone.
27: C'est le téléphone.
28: Attends,
27: exactement. Ça, c'est. Alors, il n'y a pas de peur, mais c'est bien le téléphone. C'est peut-être l'inverse d'ailleurs de la peur.
28: De trop consommer, d'être trop sur son téléphone.
27: On s'y approche, il y a un mot clé qui signifie trop consommer, trop.
3: Le temps d'écran.
27: Il y a ça quand on est trop sur quelque chose. De base.
3: Trop sur les réseaux sociaux.
27: Ouais, mais il y a un mot qui remplace. Commence par un A.
3: Abusé. L'application.
27: Non. Être à quelque chose.
3: Addict.
27: Accro, addict. Félicitations, c'est ça. Être accro ou addict à son téléphone, être nomophobe. Être, donc avec un N au début, c'est être accro à son téléphone. J'essaie de faire court parce que on n'a pas beaucoup de temps et je voulais quand même prendre le temps.
28: Vous trouvez dans le chat.
27: Au revoir. Sur le chat, il y a Totor qui a mis où est passé mon tel. Mais parce qu'il a regardé sur internet. Tout simplement.
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6: Les grandes voix féminines résonnent dans cet extrait d'Elle chante la francophonie.
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1: Colline Rio chantait Monstre.
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3: Il est 8h25 sur Radio G. Vous êtes en train de savourer nos différences et quelquefois, nous servons des plats uniques, à la saveur étonnante. Voici un extrait d'une des émissions spéciales de la radio. Allez, on vous emmène maintenant au cinéma. C'est ça, mon petit lutin?
4: Tout à fait, mon cher Père Noël. Avec un film que vous allez immédiatement reconnaître avec les gaffes de Hubert.
5: Le problème avec l'arabe, c'est que ce n'est pas facilement lisible. Même au niveau du son, on s'en va. Oui, non, mais enfin, c'est joli. Enfin, c'est joli quand même.
6: L'arabe est parlé par des millions de personnes. Et son écriture est un art.
5: Hein? Des millions? Des millions, hein, vous êtes charmante. Mais vous voyez ce que ça fait déjà, 1 million, Armina?
7: Vous voyez l'automobile derrière moi?
6: Oui.
7: Ça fait un petit moment que je l'observe.
6: Eh bien?
7: Eh bien, elle est absolument impeccable. C'est quand même bien mieux une voiture propre, non? À l'occasion, je vous mettrai un petit coup de polish.
4: OSS 117 avec Jean Dujardin au goût parodique. La ressemblance avec les premiers James Bond de Sean Connery semble évidente. Pourtant, OSS 117, et Olivier pourrait nous en parler de ça, c'est une invention française de 1949. D'abord, une série de romans d'espionnage avant Ian Fleming, le créateur de James Bond, est loin d'être parodique. Quoique, là encore, l'adaptation cinéma de ces romans a un peu subi le temps qui passe et ça décrédibilise un peu les propos.
8: Jean Bruce, 60 titres publiés aux presses de la cité, 24 millions d'exemplaires vendus, soit mis bout à bout plus de 1000 fois la hauteur de la Tour Eiffel. OSS 117, c'est Hubert, bonisseur de la Batte, agent des services secrets. Au moment où la paix du monde dépend de l'équilibre des forces, où la crainte d'une guerre atomique est dans tous les esprits, OSS 117 se déchaîne pour démasquer une organisation aussi secrète que dangereuse.
4: OSS 117 se déchaîne, un film de 1963 par André Unbel, un an seulement après la sortie du premier James Bond. Cocorico.
9: Je m'appelle Bond, James Bond. Mes instructions étaient formelles. Je devais partir pour la Jamaïque dans 2 heures. J'ai licence de tuer.
10: Vous m'avez fait manquer ce coup.
9: Vous ne manquez rien.
10: J'ai décidé enfin d'accepter l'invitation.
9: Je dois partir immédiatement.
10: Alors que ça recommençait à devenir intéressant.
3: C'est vrai que maintenant, quand on écoute les deux bandes-annonces, on a l'impression que c'est un petit peu les mêmes. Hein.
11: C'est
3: impressionnant.
11: C'est la même vibe.
3: Et c'est vrai que c'est caricatural. Du coup, c'est auto-parodique.
11: C'est auto-parodique.
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3: Les talents de Radiovision se font entendre avec cette composition originale.
12: Alors, effectivement, nous allons à présent changer de continent et vous présenter le groupe Lawal Band avec leur leader Lawal Tengsi. Donc, ça fait maintenant 20 ans qu'ils chantent ensemble. Ils sont le condensé d'un Cameroun en miniature du nord au sud et de l'est à l'ouest, représenté donc par ces 5 chanteurs, chanteuses, musiciens qui sont amateurs mais qui ont déjà tout des grands. Alors, leur musique est à la fois d'inspiration traditionnelle ancienne et avec toutefois une influence bien mesurée du son moderne. On pourra retrouver dans leurs différents titres des sons et rythmes qui sont propres au patrimoine culturel ancestral, tels que des berceuses anciennes, le metteux, le mangabeu, le bolobo, bitsuki. Hein, pour les connaisseurs, ça va vous parler.
3: Ouais, tu connaissais tout ça? Moi, je ne connais pas. Hein.
12: Moi, mangabeu. Je ne connais pas, mais en tout cas, voilà, c'est, j'espère que j'ai
3: bien prononcé.
12: Je prononce bien, mais en tout cas, des rythmes, des chansons en tout cas qui peuvent parler aux uns et aux autres. En tout cas, pour le mois de juin, Il prépare un concert qui aura lieu à l'Institut français du Cameroun, Yaoundé. Alors peut-être également qu'on peut les retrouver sur, dans la région lyonnaise, c'est possible. En tout cas, ce soir, ils ont le plaisir de nous présenter leur titre « Pama », j'espère que je prononce bien, qui veut dire « attention ». Et donc, l'auteur raconte l'histoire d'un ami qui, pour n'avoir pas écouté ses conseils, bien, se retrouve dans une triste infortune. Et donc, il lui conseille prudence et méfiance en lieu et place de ses lamentations qui ne pourront, au final, rien changer à sa situation.
3: On écoute la Wild Band Pama. Ils ont même ajouté des bruitages d'ambiance. Hein. Vous avez voilà des tuyaux de pluie là. Je sais plus comment ça s'appelle.
12: C'est ça.
3: Des bâtons de pluie. Ouais, ça donne vraiment une très très bonne ambiance. Merci.

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0: C'était la Wild Band avec Pana. Un petit avis, Olivier? Alors, t'as voyagé là. Moi, ça me fait voyager, ce genre de musique. Hein.
1: C'est sonnerie.
2: Ouais, pareil, ouais. J'ai écouté un petit peu leurs différents titres. J'ai fait ma curieuse et j'avoue que j'aime bien leur univers.
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4: 8h35 sur Radio G. Il y a une dizaine d'années, on fêtait les 35 ans de la radio. L'occasion de jouer en public sur cette date anniversaire. Extrait.
5: On donne le titre et l'artiste et surtout on attend la fin de l'extrait pour répondre. Allez maestro, musique.

0: Alors, qui connaît? C'est tout jeune, c'est sorti cet été.
1: Tu t'es fait plaisir.
0: Ouais, je t'ai fait plaisir. Ah ouais, non mais je me suis fait plaisir, je me suis dit, faut que je mette cet artiste-là.
2: C'est ça.
0: Personne.
3: Hein? On le passe souvent sur Next. Hein,
0: pour ceux qui... Oui, c'est vrai. La première émission de Next.
2: Bon, alors on va leur laisser donner la réponse.
0: Quelle est la chanson?
4: C'est Shawn Mendes. Et là, avec le... ça doit être Treat You Better.
0: Tu veux dire, réponse?

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1: L'équipe de Dans mon tiroir nous propose ce titre, qui a visiblement passé le test des auditeurs. Allez, c'est le moment de la pause improbable, un titre venu du fin fond du tiroir. On a vraiment creusé. Et ça, vous ne l'avez pas entendu plus longtemps, voire vous ne l'avez jamais, heureusement, entendu. Mais voilà, c'était dans le tiroir, alors on le ressort. Vous pouvez chez vous le stopper quand vous le souhaitez. Voilà, laissez-le un petit peu quand même qu'on en profite. Mais bon, faites ce que vous voulez. Oui. Grâce à vos votes, donc en direct sur site radio-g.fr. Combien de temps résisterez-vous? Voici un titre de Pierre Richard qui, en 1983... Alors, et déjà, le titre, ça commence. Hein, qui proposait, voilà, ça.
2: Quelle heure est-il, Madame Sardine? 4h moins le quart. Monsieur Placard.

0: Quelle heure est-il?
1: Merci, cher auditeur.
2: Merci d'avoir voté. Oh là là, mais non, c'est pas...
3: C'est bien ça dans les mariages.
2: Ouais.
1: Oui, dans les mariages, tu fais bien de le préciser.
2: Ouais, c'est ça, ouais, si tu veux.
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5: 8h39. Le Soso Show, c'est l'émission de jeu qui a marqué les esprits. Retrouvons l'ambiance de ces soirées en public.
6: Il va falloir découvrir donc un chanteur ou une chanteuse, donc soyez bien vigilants, hein, chanteur ou chanteuse, avec les trois extraits qui suivent.

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1: Alors, faut trouver quoi, Soso?
2: Alors, il faut trouver un chanteur ou une chanteuse. Alors, Raphaël, je sens que ça chauffe dans le parmi les invités.
3: Alors, donc, nous avons 4 Christine et 4 The Queen. Donc, 4 Christine and The Queen.
2: Alors, Olivier, la réponse était donc...
4: Christine and the Queens, oui. Au pluriel. On va mettre 2 points pour tout le monde. Tout le monde a trouvé.
2: Alors, Claudine, est-ce que tu peux nous parler un peu plus de... J'allais dire de Claudine. Non, de Christine.
5: Je peux aussi, hein, Sonia, si tu veux. Non, alors, de son vrai nom, Héloïse Letissier, cette Nantaise rencontre le succès en 2014 avec son premier album « Chaleur humaine ». Elle obtient même 2 victoires de la musique en 2015. Le grand public l'a découvert dans son clip où elle nous montrait ses talents de danseuse.
2: Ah oui, moi aussi, j'ai eu peur.
5: Voilà. Elle a été comparée un peu à Michael Jackson. Hein.
2: Avec son petit jeu de...
5: Ouais, son déhanché, ouais. Très spécial. Alors, je vous propose d'en écouter un extrait pendant que Raphaël nous a promis de refaire la choré.
2: Oui, Raphaël, la chorégraphie.
5: Allez.
1: Ah si, Raphaël, allez, un peu de choré, Raphaël. Oh si.

0: La même freebox que les autres, ouais, danse dessus, ouais.
1: Qu'est-ce que tu voudrais nous dire?
2: Même chorégraphe, merci. Que Stromae, je crois bien. Effectivement. Hein,
1: ah vache, on a été la voir en concert avec Olivier, bah super.
2: Oh, c'est bien.
1: On a passé un très beau moment.
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4: Nous en écoutons Jessie Belval et Karine, la limite de l'interdit.

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1: 8h46 sur Radio G. Retour aux sources avec C'était mieux après. Cette émission explorait les origines des objets et concepts de notre quotidien. Alors Sandra, on jette l'ancre ce soir ?
2: Alors oui, ben voilà, j'ai décidé de taquiner la plume, mais pas la plume d'oie, ni même la plume de paon, mais ce bon vieux stylo plume, en fait, resté dans ma trousse d'écolière depuis des décennies. C'est donc avec nostalgie et stupéfaction que je vais vous parler du stylo plume. En effet, je me suis mise en quête d'un nouveau stylo plume pour écrire mes nouvelles œuvres de l'année. On sait jamais, peut-être que je vais gagner la prochaine chronique.
1: Oui, c'est ça, oui.
2: J'ai donc arpenté les rayons de la rentrée scolaire à la recherche de cette denrée rare. Et oui, au supermarché, le stylo plume fait grise mine. Cet objet majeur dans la réussite de notre année scolaire des années 50 aux années 90 a chuté de 50% depuis 5 ans. Fini les compétitions du plus beau stylo plume à l'école. Le choix se limite vite au stylo argenté ou doré.
1: C'est vrai.
2: C'est vrai en plus. Hein, donc, je l'ai vérifié. Tout d'un coup, je me suis fait un sang d'encre pour le stylo plume.
1: Eh oui, forcément.
2: Pourquoi cette disparition soudaine ? Le stylo plume ne fait plus partie de la liste, la liste des fournitures scolaires, voilà. Il a été remplacé en fait par le stylo bille effaçable parce que, soi-disant, pour les institutrices, c'est plus facile à manier et ça fait pas de tâche.
1: Ah voilà. Oui.
2: Il y a aussi la nouvelle technologie, évidemment, qui domine dans l'apprentissage de l'écriture et dans la prise de notes. On voit bien, enfin moi-même au lycée ou à la fac, je vois bien que maintenant, les stylos sont remis au placard et on ouvre l'ordinateur pour écrire le cours.
1: C'est vrai.
2: Tout à fait. Selon une étude de 2002, 40% des Anglais n'auraient pas touché un stylo depuis 6 mois. Alors maintenant, on est en 2021, donc je pense que la proportion
1: est encore plus de
2: 60%, ouais. Peut-être.
1: C'est dommage, parce que l'écriture, c'est sympa aussi. Sauf pour les médecins, parce qu'on ne comprend rien.
2: Oui, comme on dit, les médecins nous prescrivent la mer.
1: Oh, joli.
2: Alors donc, fini l'émerveillement des pleins et des déliés à l'encre violette de nos grands-parents. Fini le buvard pour absorber les taches d'encre. Et fini la collection des petites billes dans les cartouches d'encre.
1: Mmh. Ah oui ! Oui, excellent qu'il faisait. Moi, je le faisais. Ah oui, les petites billes. Ah oui, voilà, bah, presque tout le monde.
3: Tu mets ça dans la colle.
1: Ah, toi,
2: oui,
1: tu
2: voilà,
1: mets ça dans la colle, disait Caroline.
2: Ça faisait du bruit, je crois.
1: Ah oui, ouais. oui, excellent. C'est mais ça, oui, hein. Bien sûr.
4: On collait des cartouches au...
1: Ah, alors attention, Florian collait des cartouches au plafond.
5: Du radiateur au fond de la classe.
1: Bravo,
5: ouais.
1: Bravo Florian. Bravo, bravo. Ouais, bon exemple, la jeunesse.
5: On te retrouvera.
2: En tout cas, moi, je veux faire revivre le stylo plume.
1: Oui.
2: Donc, sauvons nos stylos plumes, chers amis. Alors, du coup... Puisque le supermarché, le stylo plume fait grise mine, comme je vous disais, du coup, je suis allée en librairie papeterie voir les stylos plumes, qui eux sont bien protégés derrière des vitrines transparentes.
1: Ils valent une blinde en plus. Ouais.
2: Et mon émerveillement, effectivement, est revenu. Parce que les stylos plumes sont très beaux.
1: Ouais.
2: Et le prix est beau aussi,
1: oui,
2: évidemment.
1: C'est ça, oui.
2: Donc, alors, oui, bonne nouvelle, le stylo plume existe toujours, mais il est devenu un objet de collection, voire un objet d'art. Avoir un stylo plume maintenant, c'est plutôt une sorte de marqueur social. En fait, quand on sort son stylo plume, c'est pour se démarquer.
1: C'est ce que vient de faire Manu, elle a un stylo plume. Là, c'est de la radio, mais croyez-nous, elle vient de le sortir, son stylo plume. Ouais, c'est la pète, la Manu.
2: Voir, oui, ça, on peut, c'est une sorte de afficher sa noblesse.
1: Sa noblesse, ah bah la noblesse de Manu, oh là là.
2: Alors, l'ancêtre du stylo plume, c'est le roseau taillé en pointe dans l'Égypte ancienne. Ensuite, il y a eu la plume d'oie, qui est très connue. Mais en fait, on utilisait aussi les plumes de corbeau, de coq de bruyère ou de canard pour écrire l'écriture fine.
1: Est-ce que ça vient de là, l'expression d'un corbeau qui écrit des lettres Peut-être.
2: Ah oui,
1: on utilisait des plumes de corbeau.
5: Pense,
1: c'est possible que
2: d'accord,
1: ça vienne de là.
2: Oui, peut-être. Mais moi-même, je ne savais pas les plumes de corbeau. Et pour écrire ou tracer des traits larges, on utilisait des plumes d'aigle ou de vautour.
1: C'est plus large déjà.
2: Ouais.
1: C'est
2: énorme,
1: hein. Voilà. Gros truc là.
2: Et peut-être pour la calligraphie, hein. c'était peut-être pour ça.
1: Aussi, ouais.
2: Donc l'inventeur du stylo plume fut Lewis Edson Waterman en 1884.
1: Waterman.
2: Son idée était d'obtenir un stylo dont l'encre pouvait couler jusqu'à la pointe sans un écoulement trop intense qui aurait fait des taches. Il utilise le procédé de la capillarité. Ne me demandez pas, c'est très technique. Plus besoin d'encrier. Ou tremper sa plume, les cartouches d'encre font leur apparition. On assiste à une épopée technique et ensuite à une épopée esthétique. Donc il y a plusieurs marques qui se distinguent dans le stylo plume de luxe. Ainsi, Mont Blanc, qui est connu. Sa signature, ça représente un sommet enneigé. Et il me semble même qu'il y a marqué 4800 sur le
1: capuchon. Ah, elle a un Mont Blanc, c'est vrai, t'as un Mont Blanc. Attends,
2: ah oui,
1: 4810, oh, elle a un Mont Blanc.
2: Ah oui.
1: À deux Mont Blanc. Très bien. Quoi? Moi, je préfère caramel et vanille en Mont Blanc. Tu
5: as une Rolex aussi?
1: C'est ça.
2: Il y a aussi, alors, une marque japonaise qui s'appelle Namiki. Je ne sais pas si vous la connaissez.
1: Non, c'est un Pokémon?
2: Non, c'est pas toi Pokémon, mais je vous montrerai, parce que j'ai un catalogue et du coup, il est, enfin, c'est magnifique. C'est beau. C'est des stylos laqués et soi-disant Napoléon en a eu un, donc à l'époque. Et donc il y a une autre marque qui ST Dupont, qui s'est lancée dans les stylos de luxe parce que Jackie Kennedy en a réclamé un assorti à son briquet. Le stylo plume le plus cher au monde a été vendu 7 millions d'euros.
1: Ah oui, quand même. On va s'acheter des cartes Pokémon avec ça.
2: Donc c'est un Tibaldi Fulgor Nocturnus.
1: Ok, bon, c'est de l'or.
5: C'est un Pokémon, ça va.
1: C'est ça. C'est de l'or, de la platine.
2: Donc la plupart des stylos de luxe sont en édition limitée. Le stylo est habillé de lac, de pierres précieuses, de gravures. La plume est en argent ou en or.
5: Et il écrit super mal.
1: Ah, il corrige les fautes aussi.
2: Et l'étape de la décoration d'un stylo plume s'appelle le guillochage.
1: Bon, voilà. Écoute, on note, ça peut servir pour...
2: Alors, pourquoi écrire au stylo plume? Plusieurs raisons à cela. Le stylo plume, ce n'est pas un simple outil d'écriture, c'est aussi un objet précieux, intemporel, que l'on conserve pendant plusieurs années, voire qu'on transmet de génération en génération. Il favorise la mémoire, donc écrire au stylo active différentes zones du cerveau qui le rend plus vif que si on tape au clavier d'ordinateur, soi-disant.
1: Okay.
2: On peut aimer aussi la sensation du glissement de la pointe du stylo sur le papier. L'écriture peut être lisse, ronde, fluide, ou soudain on peut entendre le crissement d'une rature. On peut vouloir une écriture personnelle, inimitable, qui nous donne du caractère et peut même s'étudier à travers la graphologie. Il n'en reste pas moins que la signature résiste encore au clavier. Mmh. On exige bien pour des documents officiels qu'on prenne un stylo pour signer.
1: Alors, moi maintenant, parce que c'est carrément le pouce à la banque. À la banque, on prend les empreintes maintenant. Et on fait moins de signatures. Ouais.
6: Après, il est plus lourd qu'un stylo. Quoi. Donc, c'est plus... quand on écrit beaucoup, c'est quand même.
1: Ah, ça fatigue. Ça fait la bosse. Moi, je l'ai la bosse.
6: Moi, c'est pareil.
1: Pas forcément.
6: Ah bon, d'accord.
2: Donc en cette rentrée, réhabilitons le stylo plume, écrivons des sentiers de mots à l'encre bleue. Je compte sur vous et j'assume ma plume.
1: Très bien, merci, bravo Sandra.
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1: Vous êtes toujours dans Savourer nos différences. Merci de nous suivre fidèlement tous les matins. Maintenant, il est temps de retrouver la deuxième partie de l'horoscope avec les 6 derniers signes.
8: Taureau.
9: La pleine lune réveille votre romantisme, mais votre partenaire préférait que vous fassiez la vaisselle.
8: Bélier.
9: Une bonne nouvelle professionnelle approche. Vrai cette fois, on y croit.
8: Cancer.
9: Votre supérieur vous fait enfin confiance. Profitez-en, il change d'avis facilement.
8: Vierge.
9: Mercure en maison 2 favorise les bonnes affaires. Lisez les petites lignes, elles vous concernent.
8: Capricorne.
9: Votre forme s'améliore. Le mérite en revient aux astres, hein, certainement pas à vos efforts.
8: Balance.
9: Votre partenaire vous trouve mystérieux. C'est une façon élégante de dire qu'il ne vous comprend pas.
1: Ce serait un scandale de rater votre chronique quotidienne Scandale sur Radio G. Revenons ensemble sur une histoire qui a défrayé les chroniques.
9: Le couple tout-puissant qui a régné 30 ans avant de tomber pour de bon.
10: Non, mais c'est un scandale.
11: C'est un scandale. Quelle indignité.
9: Un couple, lui maire d'une riche ville des Hauts-de-Seine, presque sans interruption depuis les années 80. Elle, son adjointe, son alter ego. Ensemble, ils règnent comme des monarques sur leur fief. Et pendant plus de 30 ans, ils échappent à la justice. Jusqu'au jour où tout s'effondre. Voici l'affaire Balkany. Patrick et Isabelle Balkany sont une institution. Lui dirige la ville de Levallois-Perret, quasiment sans discontinuer depuis le milieu des années 80. Elle est sa première adjointe, son bras droit, sa complice de toujours. proche de Nicolas Sarkozy, figure flamboyante de la droite, ils incarnent un certain art du pouvoir local, clientélisme sûr de son impunité. Et les soupçons les entourent depuis longtemps. Dès les années 90, Patrick Balkany avait été condamné pour avoir mis des employés municipaux au service de ses résidences personnelles. Mais à chaque fois, le couple s'en relevait, intouchable. L'affaire qui va les faire tomber commence en 2013. Un ancien allié politique affirme à la justice avoir déposé des millions sur un compte suisse contrôlé par Patrick Balkany. L'enquête met à jour un patrimoine dissimulé, des biens de luxe, notamment un somptueux riad à Marrakech et une villa aux Antilles, d'une valeur d'environ 13 millions d'euros, soustraits au fisc français. Les Balkany sont par ailleurs cités dans les Panama Papers. Le couple est poursuivi pour fraude fiscale et blanchiment de fraude fiscale aggravée. Le 13 septembre 2019, dans le premier volet de l'affaire, Patrick Balkany est condamné à 4 ans de prison et immédiatement incarcéré à la prison de la santé. Sa femme écope de 3 ans de prison, mais sans mandat de dépôt immédiat. Pour les deux, 10 ans d'inéligibilité. Un mois plus tard, dans le second volet, le verdict tombe pour blanchiment. 5 ans de prison ferme pour lui, 4 pour elle. Le roi de Levallois est en prison. La reine tente un temps d'assurer l'intérim à la mairie avant d'en être écartée. Le règne est terminé. Patrick Balkany passera finalement un peu plus de 6 mois derrière les barreaux avant d'obtenir une libération conditionnelle en août 2022. Après de multiples recours et appels, le couple est définitivement condamné à de la prison ferme, de lourdes amendes et 10 ans d'inéligibilité. Après plus de 30 ans de pouvoir et de soupçons, les Balkany ont fini par tomber. Non pas emportés par leurs électeurs qui les ont longtemps reconduits, mais rattrapés enfin par le fisc et la justice. Leur histoire est celle d'une impunité qui semblait éternelle, mais que le compte, un jour, finit par tomber. À bientôt pour un nouveau scandale.
10: Non, mais c'est un scandale.
12: C'est scandaleux.
10: Non, mais
12: c'est un scandale.
13: C'est un scandale.
11: Quelle indignité.
1: Et voilà, c'est la fin de Savourer nos différences pour ce matin. On espère vous avoir tenu compagnie agréablement et donner un peu le sourire pour bien commencer la journée. Alors, d'ailleurs, si vous avez un talent caché pour la radio, pour faire un podcast, pour une chronique ou une émission maison, eh bien, tout est envisageable en nous écrivant via le formulaire de contact du site radio-g.fr. On vous attend de pied ferme au prochain rendez-vous, toujours de 8h à 9h, du lundi au vendredi, sans exception cet été. Bonne journée à vous, reposez-vous bien si vous êtes en congé, et puis tenez bon si vous êtes au travail. On se quitte avec la météo locale, et puis suivi du site de Flash RFE, pardon, puis des programmes de Radio G. C'était Savourer nos différences, eh bien, topette hein.
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15: Bienvenue sur Radio G, voici votre bulletin météo. Actuellement sur Angers, il fait 19 degrés. Pour ce matin, attendez-vous à un ciel très nuageux. Le thermomètre pointera sur 20 degrés, la température idéale pour tous. Cet après-midi, profitez d'un ciel parfaitement dégagé. 30 degrés nous attendent, recherchez les coins d'ombre pour vos pauses. Ce soir, le ciel sera bien couvert. Le mercure marquera 30 degrés, nous voilà dans les grandes chaleurs.
14: C'était la météo pour aujourd'hui, on vous souhaite une belle journée. 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
1: Et tout de suite, c'est le journal avec Nathalie Miché. À la une, c'est milliers de pompiers mobilisés en Europe contre les incendies.
3: Avec de nouveaux feux en Grèce et en Turquie, tandis qu'en France, la baisse des températures fait espérer une fixation du feu dans les prochains jours en Gironde. Mais les flammes couvent toujours et nous serons sur le terrain pour vivre le combat contre le feu aux côtés des pompiers. Nous serons également avec l'une de nos envoyées spéciaux tout juste rentrée de Gironde. On parlera notamment du coût de la reconstruction, alors qu'une réunion commence à l'instant au ministère de l'économie pour parler des conséquences des incendies.
1: Dans ce journal également, les violences en Cisjordanie.
3: La violence des colons armés s'aggrave d'après le Haut Commissariat de l'ONU aux droits de l'homme et vous entendrez un agriculteur palestinien qui a été chassé de sa maison après plusieurs semaines de harcèlement et de menaces. En Ukraine, une nuit de bombardements intenses menés par la Russie. Le bilan est d'au moins 8 morts. Et puis il y aura le football avec la réaction de la CAF à la proposition controversée de Gianni Infantino, le patron de la FIFA. La Confédération africaine de football ne dit pas non à l'ouverture de la Coupe du Monde à des investisseurs privés.
1: L'Est de l'Europe a son tour frappé par d'importants feux de forêt.
3: Plusieurs régions touchées en Grèce où deux pompiers ont péri en Crète en luttant contre les flammes. 90 départs de feux recensés en une journée en Turquie, notamment dans des zones touristiques. L'épicentre des incendies semble donc se déplacer avec une amélioration en Espagne et en France. La France, où le gouvernement organise en ce moment une réunion avec les entreprises qui subissent de plein fouet les conséquences des incendies. Il est question aussi dans les prochaines semaines de mettre en place une filière industrielle anti-incendie. L'objectif, c'est de tirer les enseignements, notamment du feu toujours actif en Gironde, dans le sud-ouest. Après avoir parcouru 42 000 hectares, c'est le pire incendie en France depuis 1949. Et si le brasier reste stabilisé, eh bien, des milliers de pompiers luttent encore contre les flammes. Notre envoyé spécial, Nicolas Roca, les a accompagnés sur le terrain.
4: Cinq bénévoles sautent de leur pick-up armé de pelles et de seaux pour courir vers une reprise de feu en lisière de forêt. Les mêmes scènes se reproduisent quelques minutes plus tard sous le regard des pompiers qui observent les canadaires et les air tractors sillonner le ciel avant de larguer de l'eau au milieu de la forêt.
5: On a un officier aéro qui, lui, en fait, coordonne l'action des moyens aériens pour leur signifier que le personnel est mis en sécurité et qu'ils ont autorisation de largage.
4: Comme l'explique le capitaine Wilfried Schneider, impossible pour les pompiers d'être proches des flammes lorsque sont déversés des milliers de litres d'eau. Il était chef de secteur sur la zone samedi dernier.
5: Nous avons été confrontés à une progression du feu pendant la nuit dans ces parcelles. Nous avons réussi à stopper la progression du feu avant cette départementale.
4: Une route sépare deux mondes. D'un côté, des pins calcinés et de l'autre, une zone encore épargnée à protéger. Et
5: l'objectif pour nous, c'est de faire en sorte que, typiquement, une parcelle comme celle-ci qui a brûlé n'est pas une saute de feu qui part dans une parcelle non brûlée.
6: Juste de l'autre côté.
5: Et juste derrière, vous avez des milliers d'hectares.
4: Des hectares qui mènent à la métropole bordelaise. Plus de 2000 pompiers français et européens sont à pied d'œuvre avec un objectif, commandant Mathieu Jomain.
7: C'est un combat contre un poids lourd. Ces derniers jours, on a mis Mike Tyson à genoux à terre. Et notre objectif, c'est qu'il mette le deuxième. C'est-à-dire, là, il n'avance plus. On veut vraiment qu'il soit fixé, le noyer par la suite. Mais là, nous rentrerons dans des opérations de très, très longue durée.
4: Nicolas Roca, Bordeaux, RFI.
3: Et vous aussi, Pauline Fragonas, vous étiez sur le terrain en Gironde. Bonjour.
8: Bonjour.
3: Vous étiez même la première à arriver sur place pour RFI après le départ de cet incendie le 22 juillet. Vous avez passé plusieurs jours dans ce département du sud-ouest de la France, que d'ailleurs vous connaissez très bien. Pauline, qu'est-ce que vous retenez de cette quasi-semaine entière au plus près des flammes?
8: Alors la première image qui me vient, Nathalie, c'est cette longue file de voitures à Andernos, progressivement submergée par la fumée. Les habitants étaient en train d'être évacués et tout le monde essayait de quitter la ville en même temps. On est resté bloqué plus d'une heure dans les bouchons et on sentait clairement que le feu était en train de s'approcher. L'angoisse, clairement, à ce moment-là, tout le monde l'a ressenti. 220 000 évacuations en moins d'une semaine, c'est du jamais vu en France depuis la Seconde Guerre mondiale. Je me souviens aussi au Cap Ferré, il n'y a qu'une seule route pour quitter la Presqu'île. et des files de voitures s'étendaient sur plusieurs kilomètres. J'ai vu arriver des familles avec quelques sacs seulement, parfois leurs animaux de compagnie, après avoir quitté leur logement dans l'urgence. Le danger, il venait aussi des fumées chargées en particules, pardon. À un moment, je me suis un petit peu rapprochée des flammes et clairement, on ne voyait pas à 10 mètres. Pendant plusieurs jours, Bordeaux a d'ailleurs été recouvert d'un nuage brun assez épais. J'ai aussi passé du temps dans les centres d'accueil des évacués, au parc des expositions à Bordeaux. Presque chaque jour, un nouveau hall ouvrait pour les accueillir avec littéralement des milliers de lits d'encre alignés.
3: Alors au-delà de l'urgence qu'on évoquait avec la bataille contre le feu, il y a cette autre bataille, celle de la reconstruction. Nouvelle réunion, on le disait, au ministère de l'économie, c'est ce matin. Il s'agit de répondre aux inquiétudes des secteurs touchés. Concrètement, Pauline, en Gironde, quelles sont les principales conséquences économiques des incendies?
8: Alors, on en a des premières qui sont déjà visibles, avec 14 500 entreprises qui sont actuellement à l'arrêt. Au-delà des commerces détruits par les flammes, on a aussi plusieurs axes routiers qui sont fermés, notamment l'autoroute A63, ce qui empêche les livraisons. C'est aussi évidemment un coup de massue pour le tourisme qui représente 7% du PIB de la Gironde, avec des campings qui ont brûlé, des villages vacances qui enregistrent des annulations jusqu'à la fin de l'été, et des saisonniers qui se retrouvent actuellement en chômage partiel. La pollution liée aux fumées pourrait aussi affecter, bien sûr, la production agricole. Dans le sud du département, on a beaucoup d'exploitations légumières qui sont concernées. Et puis, bien sûr, il y a les viticulteurs qui redoutent les effets de la fumée sur la qualité des raisins, sachant que la filière est déjà en crise. Et enfin, Nathalie, il y a bien évidemment la forêt. La Gironde, c'est l'un des principaux producteurs français de pin maritime. Avec ces incendies, certaines communes perdent une ressource économique qui est essentielle et qui mettra des décennies à se reconstituer.
3: Pauline Fragonas, merci beaucoup. Je rappelle que cet incendie, le pire en France depuis plus de 70 ans, reste stabilisé ce matin. Et puis en Espagne, là aussi, la situation s'améliore. Tous les habitants qui avaient été évacués dans la région de Madrid peuvent désormais rentrer chez eux.
1: Et on sera dans un instant, en Espagne, dans une base de loisirs près de Madrid qui a brûlé. Notre envoyé spécial s'est rendu sur place. Le Haut Commissariat de l'ONU aux droits de l'homme, Nathalie, tire la sonnette d'alarme face à la colonisation israélienne en Cisjordanie.
3: La violence des colons et l'annexion du territoire palestinien ne font qu'empirer. Message transmis dans un communiqué dans lequel le Haut Commissariat appelle les États à agir contre une occupation qualifiée d'illégale depuis 2024 par la Cour internationale de justice. Mais 2 ans plus tard, les colons israéliens continuent d'attaquer les villages palestiniens. Les affrontements font rage. En une semaine, 8 Palestiniens et 2 soldats israéliens ont été tués. Mahmoud Toubassi est agriculteur palestinien en Cisjordanie et il assure avoir été chassé de chez lui sous la menace des armes.
0: Les colons nous ont assiégés pendant 3 semaines en occupant une de nos maisons en contrebas sur la route qui mène au village. On est resté sans nourriture. Même les services de l'autorité palestinienne n'ont rien pu faire pour nous apporter à manger. Finalement, ils nous ont coupé l'électricité. Sans nourriture, sans eau, qu'est-ce qu'on pouvait faire? À la fin, 2 colons, plus âgés que ceux qui nous harcelaient tous les jours, sont venus nous voir. Ils étaient armés. Ils nous ont dit, vous avez une heure pour partir. Soit vous sortez d'ici, soit vous mourrez dans la maison. Je demande à la communauté internationale de m'aider à faire sortir ces colons et à retrouver mes terres et ma maison. Je ne veux rien de plus.
3: Un témoignage recueilli par Abla Junaidi pour RFI.
1: Entre l'Iran et les États-Unis, la reprise des hostilités se confirme.
3: Pour la 2e nuit consécutive, l'armée américaine a procédé à des bombardements, cette fois en territoire iranien, contre des dizaines de sites militaires des gardiens de la Révolution. Les États-Unis qui disent riposter à des tentatives d'attaques iraniennes contre leur propre position dans la région. Justification similaire après les raids menés hier en Irak, en coopération avec l'Arabie Saoudite contre des groupes armés pro-iraniens. La présidence irakienne a dénoncé une violation flagrante de la souveraineté du pays. Et c'est dans ce contexte qu'une visite du premier ministre irakien est justement programmée pour aujourd'hui à Riyad.
1: 8h09 à Porto Novo, au Bénin, où la cérémonie d'installation du Sénat se tient donc aujourd'hui.
3: Étape protocolaire dans la capitale avant que la 2e chambre du Parlement n'aille siéger à Cotonou, issue de la révision constitutionnelle de novembre dernier, sous la présidence à l'époque de Patrice Talon. Ce Sénat de 25 membres ne comprend aucun élu. Il s'agit soit de membres de droit, soit de personnalités désignées. Une mouture que dénonce le parti d'opposition béninois, les démocrates, qui accuse Patrice Talon, lui-même sénateur désormais, de vouloir ainsi revenir dans le jeu politique.
1: Direction l'Ukraine où Volodymyr Zelensky réclame à nouveau la livraison de missiles antibalistiques.
3: Il s'agit d'après lui de répondre à la terreur russe pendant la nuit. 74 missiles et plus de 280 drones russes ont visé le territoire ukrainien et le bilan est d'au moins 8 morts. Et tandis que la guerre s'enlise entre l'Ukraine et la Russie, une porte-voix du Kremlin...
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2: Vous écoutez RFI les midis à Paris, 10h en temps universel. Et le journal, c'est avec vous, Gilles Moreau. Bonjour.
3: Bonjour Laurence, bonjour à tous. Dans l'actualité, le pire est peut-être passé pour la forêt girondine dans le sud-ouest de la France. À la faveur de conditions meilleures, un optimisme raisonnable a maintenant gagné les pompiers engagés contre le méga-feu qui a parcouru plus de 40 000 hectares. Le point dès le début du journal. Optimisme aussi en Espagne sur ce même front des feux de forêt. Le gouvernement espagnol a maintenant levé l'état d'urgence national. L'Ukraine, à nouveau pilonnée par l'armée russe. Elle déplore 8 victimes civiles dans les attaques massives de missiles et de drones. Une partie a visé Lviv près de la frontière polonaise. Le bruit des armes aussi au Moyen-Orient. Un mort civil au Koweït. Alors que Washington annonce avoir bombardé l'Iran en représailles à des attaques contre ses forces dans la région. Après avoir ravagé plus de 40 000 hectares de forêt, le méga-feu qui sévit en Gironde dans le sud-ouest de la France est peut-être en passe d'être fixé. On fait le point avec vous, Aram Beng. Bonjour.
4: Bonjour.
3: Le feu est stabilisé et la météo devient plus favorable. Tout cela apporte un début d'optimisme chez les sapeurs-pompiers comme chez les populations évacuées.
4: Tout à fait, Gilles. Et selon la préfecture qui fait état des 6 feux actifs, la nuit a été plutôt calme et ce jeudi matin, le méga-feu reste toujours stabilisé. Un point de situation qui rend optimiste effectivement pompiers, militaires ou forestiers, tous mobilisés contre cet incendie. De plus, une météo plus favorable est attendue aujourd'hui avec des averses et donc des baisses de température considérables. Après 8 jours de lutte acharnée, la vigilance orange canicule a donc été levée dès 6 heures. Cette accalmie fait espérer un éventuel retour à leur domicile de 220 000 habitants qui avaient été évacués préventivement dans une vingtaine de communes. Malgré ces conditions, Gilles, qui sont favorables, la vigilance reste tout de même de mise. Environ 3300 sapeurs-pompiers sont actuellement déployés au sol, appuyés par des camions lanceurs d'eau de la police nationale, des blindés de la gendarmerie nationale, mais aussi par de nombreux bénévoles et des agriculteurs. Ce méga-feu, Gilles, il faut le rappeler, le plus grave en France depuis 1949, a ravagé à ce jour 42 000 hectares de forêt en Gironde.
3: Aram Beng, en direct dans ce journal. Merci à vous, Aram. Autre grand titre dans l'actualité du jour, la reprise des échanges de frappes au Moyen-Orient. Le Koweït fait état d'un mort dans une frappe iranienne. Il dénonce une agression qui a coûté la vie d'un ouvrier dans un bâtiment appartenant à une entreprise chinoise. Agression iranienne odieuse, dénonce le ministère koweïtien de la Défense. Côté américain, Washington annonce avoir effectué une série de bombardements sur l'Iran en représailles à des attaques contre ses intérêts dans la région, comme en Jordanie. Le commandement américain pour le Moyen-Orient mentionne sur X des dizaines de cibles du corps des gardiens de la Révolution, des installations de missiles et de drones, des sites de surveillance et de défense côtière, ainsi que des capacités maritimes. La Jordanie, qui héberge des forces américaines sur ses bases, donc affirme elle avoir intercepté 5 missiles tirés depuis l'Iran sans faire de victimes. Pendant ce temps, les négociations continuent, du moins en croire le Pakistan, pays médiateur. Des négociations entre les parties sont en cours, en particulier concernant le détroit d'Ormuz, afin de parvenir à une désescalade, affirme Islamabad. Et maintenant, cette question, l'Iran va-t-il bientôt recevoir des missiles chinois, comme l'affirme l'agence Reuters? Elle évoque une commande de 400 lanceurs de missiles de défense aérienne. Pékin dénonce des informations, je cite, totalement infondées, et rappelle que la Chine a toujours promu la paix et la résolution du conflit. Mais le soutien chinois au régime iranien prend d'autres formes. Explication, Nicolas Feldman.
5: Il y a d'abord le soutien diplomatique. Depuis le début de la guerre, le 28 février, Pékin condamne les frappes contre l'Iran, réclame un cessez-le-feu et appelle à la reprise des négociations. Le message officiel est clair, éviter une escalade. Mais derrière ce discours, la Chine continue d'épauler son allié iranien. Plusieurs entreprises chinoises sont accusées par les États-Unis d'avoir livré à Téhéran des puces électroniques et des composants utilisés ensuite dans des missiles ou des drones. D'autres sociétés chinoises ont été sanctionnées par Washington, soupçonné d'avoir fourni des images satellites à l'Iran pour repérer des cibles. Enfin, et c'est peut-être le plus important, Pékin est un soutien économique. Malgré les sanctions occidentales, la Chine achète toujours l'essentiel du pétrole iranien. Des milliards de dollars continuent d'entrer dans les caisses du régime. C'est cette manne qui permet à Téhéran de faire tourner son économie, mais aussi de financer une partie de son effort de guerre.
3: Nicolas Feldman du service économie. Le président du Conseil européen dénonce les nouvelles frappes massives menées la nuit dernière en Ukraine par la Russie. Il proteste aussi contre la violation de l'espace aérien polonais. Les autorités polonaises ont localisé dans une zone inhabitée de l'est du pays un cratère, probable lieu d'impact d'un projectile. En Ukraine, au moins 8 personnes ont été tuées, dont une dans la capitale Kiev et 6 dans la ville natale du président Zelensky dans le sud du pays. Enfin, cette fois, Lviv, près de la frontière avec la Pologne, des missiles l'ont endommagé. 2 immeubles d'habitation faisant, selon les autorités, 26 blessés. Direction maintenant la Bolivie avec un nouveau mandat d'arrêt mis contre Evo Morales. L'ancien président doit répondre de son rôle joué dans les manifestations et les blocages de routes qui ont paralysé la Bolivie en mai et en juin. Pour autant, son arrestation reste assez improbable. Explication à La Paz de Nils Sabin.
0: Evo Morales aurait été le grand organisateur du mouvement social qui a secoué la Bolivie pendant 7 semaines. C'est du moins ce que sous-entend le mandat d'arrêt mis contre lui hier. L'ex-président est sous le coup d'une enquête pour soulèvement armé, terrorisme ou encore incitation publique à commettre un délit. Différents dirigeants d'organisations sociales ayant participé aux manifestations et blocages ont déjà été arrêtés au cours des dernières semaines. Mais Morales est dans une situation différente. Il est déjà sous le coup d'un mandat d'arrêt dans une affaire de traite sur mineurs. Et il est retranché dans son fief du centre de la Bolivie depuis octobre 2024, protégé par ses soutiens. Jusqu'à présent, la police n'a pas pu l'arrêter. Une telle opération serait assez risquée et pourrait se solder par des morts et des blessés. L'ex-président a réagi à ce nouveau mandat d'arrêt en déclarant qu'il ne se laisserait pas intimider et que cette accusation n'était qu'une tentative du gouvernement de détourner l'attention de la population du véritable problème du pays, la crise économique. Nils Sabin, La Paz, RFI.
3: Et quelques semaines après la fin du mouvement social, l'état d'exception reste toujours en place en Bolivie. Le bilan du violent séisme qui a frappé mardi le sud-ouest du Japon s'établit désormais à 25 morts. Bilan officiel toujours provisoire. Des vérifications sont en cours pour savoir si 9 autres décès dans la région sont directement liés ou non au tremblement de terre. Avec la France, d'autres pays d'Europe, d'Europe méridionale surtout, sont frappés par les feux de forêt favorisés par les fortes chaleurs et par la sécheresse. En Espagne, le gouvernement a maintenant levé l'état d'urgence nationale concernant les incendies de la région de Madrid et d'Avila, mais un autre sinistre à la frontière du Portugal a entraîné l'évacuation de plusieurs centaines d'habitants. En Crète, le nombre d'évacués s'élève à quelques 8000. Enfin, en Turquie, les autorités ont enregistré plus d'une centaine de feux de forêt à travers le pays. Il en était question dès hier matin sur RFI. Le monde du football se divise sur le projet de la FIFA de vendre des parts de la Coupe du Monde à des investisseurs privés. Les instances européennes et nord-américaines se sont empressées de dire leur vive inquiétude face à un projet jugé préoccupant et contraire à l'esprit du football. La réaction de la Confédération africaine, la CAF, elle, se faisait attendre. Tombée hier soir, elle se démarque par son accueil plutôt favorable. Baptiste Leduc.
6: La CAF souhaite au moins examiner la proposition de la FIFA. Elle le fera dans un comité exécutif la semaine prochaine. Ce n'est pas vraiment une surprise. À chaque projet de Gianni Infantino, le mondial à 48 équipes, ou cette dernière initiative, donc baptisée FIFA Forward Enterprise, la CAF et son président Patrice Motsepe ont apporté leur soutien. Les deux hommes s'apprécient. Patrice Motsepe ne manque jamais de le rappeler.
7: Gianni Infantino a toujours juré fidélité à l'Afrique. Il m'a toujours été fidèle. Il est fondamental d'avoir un président de la FIFA aussi dévoué que Gianni pour le développement du football africain.
6: Et en général, le football africain trouve son compte dans les expérimentations de la FIFA, mais la CAF a-t-elle seulement le choix ? Le fondateur de l'Observatoire du Sport Business, Vincent Chaudel, se pose la question.
8: L'Afrique est sous tutelle d'une manière ou d'une autre de la FIFA, d'autant plus que les décisions de la FIFA aujourd'hui sont à l'avantage de l'Afrique. Le passage de 32 à 48 nations à la Coupe du Monde a permis à l'Afrique d'avoir une dizaine de représentants.
6: Cette mue envisagée de la FIFA d'une entité à but non lucratif vers une société commerciale a toutes les raisons de plaire à la CAF et à ses membres, qui lorgnent sur les 20 millions de dollars promis à chaque fédération membre. C'est ce que le communiqué de la CAF souligne, je cite, une augmentation des ressources destinées au développement et à la croissance du football en Afrique.
3: Baptiste Leduc, enfin, dans l'actualité économique, le rebond de l'activité en France au deuxième trimestre après le recul du début d'année. La croissance établie à 0,2% tirée par la demande intérieure et par les exportations, et ce malgré les conséquences de la guerre au Moyen-Orient. Cette croissance calculée par l'INSEE, l'Institut de la Statistique, est en ligne avec les prévisions de la Banque de France. Voilà pour le journal. Bonne journée sur RFI. Elle continue avec vous, Emmanuel Bastide. Bonjour.
9: Bonjour Gilles Moreau. Bonjour à tous les...
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1: Vous êtes bien sûr Radio G 101.5 FM. Alors on a malheureusement pris la petite habitude quand un artiste qu'on aime et qu'on programme disparaît de lui faire un hommage musical. Aujourd'hui c'est Kavinsky qui nous quitte le 29 juillet dernier. Après Oliver Tree, ça fait beaucoup là au niveau des artistes innovants du moment, enfin de l'époque du moins. Voilà, on va se faire un petit hommage. On commence par le premier album Outrun et on s'enchaînera le deuxième qui s'appelle Reborn. Mais déjà dans celui-là, il y a tous les tubes Testarossa, Overdrive, Nightcall. Bonne écoute, vous êtes bien sur Radio G et voilà, longue vie à Kavinsky.

Vous êtes toujours sur Radio G 101.5 FM. On est toujours dans notre hommage à Kavinsky. On vient d'écouter Night Calls, sûrement son chef-d'œuvre, la vraie version, pas celle avec Angèle au JO, la vraie de vraie. On se quitte avec un dernier titre qui s'appelle Goodbye, qui est fait avec Sébastien Tellier. Voilà, c'est assez à propos. Vous êtes bien sur Radio G. Bel été à tous.

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3: Bonjour à toutes et à tous, soyez les bienvenus à l'écoute d'RFI en direct de Paris, il est 18h.
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3: Jeudi 30 juillet, ravi de vous retrouver. Au sommaire de cette édition, les incendies, les feux de forêt ou de végétation font rage dans plusieurs pays autour de la mer Méditerranée. Nous sommes dans ce journal en France et en Turquie. Nous irons aussi sur le continent africain, en Zambie, avec le témoignage édifiant de pêcheurs expulsés de leur île, forcés de quitter les lieux pour laisser une entreprise chinoise s'installer. Et puis enfin, le football international se déchire contre l'idée de la FIFA d'ouvrir la fédération à des investisseurs privés. L'UEFA brandit sa carte maîtresse, à savoir la menace d'un boycott de la prochaine Coupe du Monde de football. Après 8 jours maintenant de lutte acharnée en France, les pompiers restent sur le qui-vive. La situation reste compliquée, selon le ministre de l'Intérieur. Laurent Nunez appelle d'ailleurs à ne pas baisser la garde. 42 kilomètres carrés de forêt ont été ravagés, brûlés, calcinés par les flammes. Le feu est stabilisé grâce au travail des pompiers, aidés par d'autres pays. La République tchèque, l'Allemagne, la Turquie, la Suisse, la Suède, le Portugal ont envoyé des pompiers et du matériel aérien aussi, 13 appareils, des avions, des hélicoptères enchaînent les vols au-dessus des forêts de Gironde, avec des pilotes habitués à intervenir sur des incendies, mais des pilotes qui racontent aussi avoir été cette fois-ci impressionnés par la taille du feu. Au micro de Nicolas Roca, José Rocha est pilote portugais.
6: Definitely it is the biggest fire I've seen.
7: C'est sans aucun doute le plus grand incendie que j'ai jamais vu. Nous avons un pilote de liaison français qui intervient sur le front de l'incendie. Il nous suit jusqu'au lac où nous puisons de l'eau, car nous sommes un avion citerne. Nous faisons la navette entre les lacs et le front de l'incendie, et cela fait maintenant 6 jours que nous répétons cette opération.
3: Opération qui a largement contribué à maîtriser ce feu de Gironde. Nous venons de passer un nouveau cap. Nous n'avons plus que 3 points chauds sur l'ensemble du secteur, a déclaré à la mi-journée le patron des pompiers du département de la Gironde. Ailleurs, au Portugal, près de 800 pompiers sont mobilisés depuis ce matin pour combattre un incendie de végétation dans le nord du pays. En Grèce, le premier ministre Kyriakos Mitsotakis prévient les Grecs qu'ils vont vivre des jours difficiles. Plus de 300 pompiers luttent à l'heure actuelle contre 2 incendies de forêt en Crète. Et puis toujours autour de la mer Méditerranée, la Turquie est elle aussi confrontée à plusieurs feux de forêt. Les incendies enflamment principalement la côte sud du pays. Températures élevées, sécheresse et vents qui favorisent la propagation du feu. Plusieurs foyers restent actifs à l'heure actuelle, notamment dans les provinces situées à Izmir, Moula, Balıkesir ou encore Antalya, où les habitants de certains villages et quartiers ont dû être évacués, ont dû quitter les lieux précipitamment. Anne Andlauer est en Turquie pour RFI. Anne, les incendies se multiplient, mais le pouvoir en place affirme que les moyens de lutte pour lutter contre ces feux, eh bien, sont aussi activés grâce à l'aide européenne.
8: Piqué ces derniers jours sur le prêt de 2 avions bombardiers d'eau à l'Espagne, puis de 2 autres à la France. Alors qu'il y a 5 ans, pendant les feux ravageurs de l'été 2021, la Turquie ne disposait quasiment pas d'avions bombardiers d'eau. Elle avait dû louer en catastrophe des appareils à l'étranger et demander l'aide de l'Europe. Quelques 140 000 hectares de forêt avaient brûlé. Cet épisode a marqué un tournant. Depuis, la Turquie a considérablement renforcé ses capacités. En plus de ses moyens terrestres, elle dispose aujourd'hui de 28 avions et 119 hélicoptères de lutte contre les incendies. Le pays utilise aussi de plus en plus une technologie qu'il maîtrise bien, les drones, pour surveiller ses vastes zones forestières, souvent montagneuses, et détecter les départs de feu. Il en possède actuellement 14 dédiés à cette mission. Malgré ces investissements, les conditions climatiques de plus en plus extrêmes mettent ses capacités à l'épreuve. En juillet 2025, la Turquie a enregistré un record absolu de température, 50,5 degrés dans le sud-est du pays. Les experts estiment donc qu'en dépit des progrès réalisés, les moyens resteraient insuffisants face à des feux simultanés de grande ampleur. Anandor Ankara, RFI.
3: Plusieurs centaines de personnes sont entrées aujourd'hui illégalement à Ceuta, enclave espagnole située sur la côte nord de l'Afrique et qui partage ses frontières avec le Maroc. C'est d'ailleurs du Maroc que des centaines d'hommes plutôt jeunes sont entrés aujourd'hui à la nage à Ceuta. D'autres ont escaladé les clôtures frontalières sans passer par la mer. Sur des images diffusées à la télévision, des migrants criaient « Vive l'Espagne !» Les centres d'accueil, eux, pendant ce temps-là, sont débordés. « Il n'y a plus de place pour personne », déclare le président de la ville autonome de Ceuta.
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3: Ce sont des documents exceptionnels que vous pouvez d'ores et déjà retrouver sur notre site internet rfi.fr et sur nos différents réseaux sociaux. C'est un reportage en Zambie de nos envoyés spéciaux Igor Strauss et Vesper Kov sur les rives du lac Kariba. Des centaines de pêcheurs vivaient en paix sur une de ces îles, mais leur destin, leur vie a radicalement changé il y a 3 ans lorsqu'une entreprise chinoise de pisciculture, d'élevage de poissons s'est installée là où vivaient les pêcheurs. La police zambienne s'était d'ailleurs à l'époque chargée d'exproprier les habitants en brûlant leur maison. Aucune enquête depuis, aucune aide non plus pour les pêcheurs. Extrait de ce document exceptionnel.
0: I'm a fisherman stroke farmer.
5: Je suis pêcheur et agriculteur, mais mon premier métier, c'est la pêche. J'habitais sur l'île de Jérémia. C'est de là qu'ils nous ont chassés le 11 février 2023. C'est là que nous avons été battus. Tout cela par des Chinois qui ont installé des cages à poissons ici. Le bâtiment blanc là-bas, c'est de là qu'ils opèrent maintenant. Et là, ce sont des cages à poissons qu'ils ont installées.
9: Ces cages remplies de poissons d'élevage ont été installées par la compagnie chinoise Zamfresh. Sous prétexte de protéger ces installations, l'entreprise, appuyée par l'armée zambienne, a violemment expulsé les habitants de l'île en pleine nuit. Et aujourd'hui encore, les Chinois empêchent les habitants de pêcher près de leur cage à poissons.
5: 3 mois après avoir été chassés de l'île, 2 pêcheurs sont allés pêcher près de leurs installations. Quand ils ont vu la pirogue, ils l'ont fait chavirer. Un des pêcheurs a sauté et s'est noyé. L'autre a survécu car il savait nager.
3: Le drame de l'île zambienne de Jérémia, occupée par une entreprise chinoise, est à retrouver en vidéo et en texte, notamment sur notre site internet. Aujourd'hui, 30 juillet, est la journée mondiale de l'amitié. Et même si l'on peut avoir l'air d'être bien entouré dans la vie, on peut parfois se sentir seul, découragé ou en détresse. Depuis maintenant plus de 60 ans, SOS Amitié propose une écoute attentive et sans jugement. En France, plus de 2000 bénévoles répondent chaque jour à de très nombreux appels. C'est un sujet de Jeanne d'Anglejean.
10: SOS Amitié, bonjour.
11: Dans ce local parisien de SOS Amitié, plusieurs bénévoles se relaient chaque jour pour prendre les appels.
10: Je suis Patrick Blanchard, écoutant SOS Amitié depuis 7-8 ans et retraité. C'est un lieu d'écoute bienveillant qui permet à chacun qui appelle de trouver en lui des ressources qu'il n'a pas tout seul, parce qu'on va lui permettre de les exprimer. Les problématiques sont de l'ordre de la souffrance psychologique, de la solitude, de conflits relationnels, de mal-être.
11: SOS Amitié n'est pas là pour avoir un rôle de psychologue, mais le temps d'un instant, d'un ou d'une amie bienveillante. L'idée, c'est d'être une oreille attentive au bout du fil.
10: C'est quoi un ami ? Un ami, c'est quelqu'un qui est présent à tous les moments de la vie, enfin, au moment où on en a besoin, au moment où c'est difficile. SOS Amitié répond présent 24/24, 7 jours sur 7. Et je me souviens d'un cas il n'y a pas très très longtemps où la personne avait démarré par « je ne vais pas très bien » et ses amis ne le comprenaient pas. Et là,
12: avaient une écoute totalement ouverte, bienveillante et sans aucun jugement sur ce qu'ils faisaient.
11: Si Patrick aide des personnes en détresse, il affirme aussi recevoir beaucoup.
12: Il y a quand même beaucoup d'appels qui se terminent par merci, merci d'être là.
11: Et lance un appel à bénévoles. L'association reçoit un appel toutes les 8 secondes.
3: SOS Amitié offre ce service d'écoute gratuitement. Et puis enfin, opposé au projet de la FIFA de créer une société commerciale ouverte à des investisseurs, l'UEFA vient d'annoncer à l'unanimité l'éventualité de boycott.

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1: Bonsoir. Nous voici à nouveau ensemble pour une heure de chansons francophones féminines et quelques retours sur certains tubes d'été passé qui ont pu vous laisser des souvenirs. Alors, vous êtes sur le 101.5 FM de Radio G, que vous pouvez également retrouver sur la RNT grâce au DAB+. Nous sommes également écoutables via notre site internet qui est www.radio-g.fr, et c'est aussi bien pour le direct que les replays. Ce soir, nous commencerons tranquillement avec la chanteuse grecque Nena Venetsanou. Elle a commencé par étudier le piano à l'âge de 6 ans et c'est à 20 ans qu'elle a entamé une carrière d'autrice et compositrice. Elle a collaboré avec de très nombreux artistes de renom et de grands orchestres. En 1980, elle a sorti un album qui s'appelle Nena Venetsanou chante Paul et Loire, où l'on retrouve des vers du poète mis en musique par Nena. Et c'est d'ailleurs le cas pour le morceau que nous allons écouter maintenant. Il s'agit de En vertu de l'amour. Voici Nena Venetsanou.

Nous venons d'entendre Sonia Johnson qui chantait « Mon cœur ». Dans les tubes de l'été de 1986, il y avait « Ève, lève-toi » interprétée par Julie Pietri. Oh.

C'était Camille Lelouch avec ce titre « Grâce à toi ». J'ai découvert récemment un album qui date de 2020 et qui a été enregistré par Monique Bonlaron. Alors j'ai eu beau chercher, je n'ai trouvé aucune information la concernant. Si vous en avez, eh bien je suis preneuse. Vous pouvez me contacter sur le mail de l'émission qui est « émission elle chante » tout au pluriel et attaché @gmail.com. Émission elle chante @gmail.com. Alors je vous laisse écouter Pourquoi les mots par Monique Bonlaron.

Rose chantait sans ivresse. Si je vous parle d'une mise au point, qu'est-ce que cela vous inspire ? Alors pour certains d'entre vous, ce sera un retour sur 1983 avec Jackie Quartz et sa mise au point. Et pour les autres, ce sera une découverte.

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Vous écoutez Elle chante la francophonie sur le 101.5 FM de Radio G, à moins que vous soyez connecté via le DAB+, ou alors sur notre site internet www.radio-g.fr.

Nous venons d'entendre « Je t'embrasse » par l'artiste franco-suisse Yoa. Et pour continuer, je vous propose l'artiste franco-congolaise Théodora. Théodora a 22 ans et à 17 ans, elle a quitté sa famille pour se lancer dans la musique. Alors un premier EP est sorti en 2021 et elle a commencé à tourner dans la région Île-de-France à ce moment-là. Fin 2025, elle était l'artiste francophone la plus écoutée en France. J'ai sélectionné pour ce soir le morceau « Zoubizou ». Voici Théodora.

Le 19 juillet 2017, Barbara Weldens décédait suite à une électrocution survenue sur scène alors qu'elle faisait son spectacle nu-pied. Ce soir, je voulais lui rendre hommage, alors j'ai choisi le titre « L'organique vibration ». Écoutons Barbara Weldens.

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Flavia Coelho est une artiste brésilienne qui chante depuis l'âge de 14 ans et elle est venue s'installer en France en 2006 alors qu'elle avait 26 ans. Depuis, elle a enchaîné les rencontres, les scènes et enregistré 7 albums. Avec l'artiste Vanille, que je vous ai déjà présenté, elles ont souvent fait des concerts dans les mêmes lieux ces dernières années, car elles œuvrent dans le même registre musical, l'électropop. Alors tout naturellement, Vanille a invité Flavia pour enregistrer un morceau ensemble, et c'était en octobre dernier. Ce morceau s'appelle « Balance ». Nous écoutons Flavia Coelho et Vanille.

Si je vous dis Martine à la plage, vous allez peut-être penser à une BD pour enfants. Eh bien, moi, je vous propose la chanson Martine à la plage, interprétée par Thérèse. Et Thérèse, elle connaît bien la plage car elle est basée au Sable d'Olonne. Elle est comédienne, autrice, chanteuse et coach scénique. Voici Martine à la plage.

Voilà, nous sommes arrivés à la fin de mon émission, en tout cas pour ce soir. Je vous donne rendez-vous dans 15 jours sur le 101.5 FM de Radio G, à moins que vous nous captiez grâce au DAB+, ou alors que vous soyez connecté sur notre site internet www.radio-g.fr. Ce même site sur lequel vous retrouverez nos replays et le détail de toutes mes programmations. Pour clore cette émission, je vous propose Sappho qui chante « Lâche-nous ». Je vous souhaite une très belle fin de soirée. À très bientôt. 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